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0: Il est 6h, soyez les bienvenus, c'est la matinale sur Pornic Radio, 6h-10h, comme tous les matins du lundi au dimanche. On fera un petit tour du côté de nos rubriques habituelles, petites recettes de cuisine. On fera le roast qui va manger aujourd'hui sur Pornic Radio. Le métier du jour, la météo bien évidemment, l'éphéméride et bien d'autres choses encore. En attendant, je vous tiens moi compagnie jusqu'à 10h. Passez une excellente matinée en notre compagnie. 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
1: Salut les gourmandes, c'est l'heure de la petite recette du week-end. Alors aujourd'hui, un petit peu plus compliqué et surtout un petit peu plus onéreux. Terrine de bolet aux noix de Saint-Jacques. Temps de préparation, 1 heure. Également, temps de cuisson, 1 heure. Temps de réfrigération, 12 heures. Et c'est une recette pour 6 personnes. Vos ingrédients, 400 g de noix de Saint-Jacques, 2 queues de homard, un citron pressé, 250 g de bolet, du cerfeuil, 2 blancs d'œufs, 30 g de beurre, 40 cl de crème fraîche épaisse, de la fleur de sel, piment d'Espelette, sel et poivre. La veille, nettoyez et émincez les bolets. Chauffez 30 g de beurre et faites-y sauter les bolets pendant 10 minutes. Salez, poivrez et égouttez-les. Cuisez les queues de homard dans de l'eau bouillante salée 10 minutes. Laissez refroidir et décortiquez les chairs. Placez celle-ci avec 300 g de noix de Saint-Jacques dans un mixeur. Ajoutez la crème fraîche, les blancs d'œufs salés et poivrés. Mixez jusqu'à obtention d'une farce bien lisse. Rectifiez l'assaisonnement. Préchauffez votre four thermostat 6, soit à 180 degrés. Mélangez délicatement les bolets égouttés à la farce. Tapissez un moule à cake de papier sulfurisé et versez-y la préparation. Enfournez au four recouvert d'un papier d'aluminium au bain-marie pendant 40 minutes. Réfrigérez lorsque la préparation est froide. Le lendemain, coupez le reste des noix de Saint-Jacques en tranches fines. Arrosez-les du jus de citron. Assaisonner. Lavez et séchez les brins de cerfeuil. Démoulez la terrine, décorez la terrine d'une tranche de noix de Saint-Jacques et saupoudrez de piment d'Espelette et de cerfeuil. Bon appétit, c'est un délice. Je vous rappelle, vous pouvez retrouver ces recettes sur le site de la radio, radiopornic.fr, dans les podcasts.

0: Reste à l'écoute, on revient juste après ça. 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

Votre horoscope de ce lundi 12 octobre, Bélier, votre énergie est débordante et très positive pour débuter cette semaine. Taureau, votre signe est sous l'influence de Jupiter, vous êtes doux et romantique. Gémeaux, quel dynamisme, vous serez vivace, prêt à franchir des montagnes. Cancer, vous aurez envie de fuir les problèmes et d'éviter les conflits. Lion, ce lundi est propice aux rencontres professionnelles sérieuses. Vierge, de nouvelles responsabilités pourraient vous être confiées car on a confiance en vous. Balance, vous allez enfin recevoir les réponses attendues pour faire avancer vos projets. Scorpion, une petite déception amicale vous file un petit coup de blues qui devrait rapidement passer. Sagittaire, vous êtes très motivé, votre état d'esprit est positif, vous êtes un vrai soleil. Capricorne, si vous êtes célibataire, c'est le moment d'être à l'écoute des rencontres possibles. Verseau, il ne sera pas difficile pour vous d'aller de l'avant grâce à votre grande confiance en vous. Et Poisson, vous êtes perspicace et audacieux pour mener au bout vos ambitions.

Bonjour à tous, des nuages et de la pluie sont attendus ce matin sur la façade atlantique de la France ce lundi 12 octobre. Ailleurs, quelques nuages seront présents mais le soleil brillera. Les précipitations perdront en intensité dans le courant de l'après-midi. Et côté température, le mercure affichera 12 degrés à Lille, 15 à Montpellier et 17 à Brest. Il fera jusqu'à 18 à Paris, 19 à La Rochelle et 24 à Ajaccio au plus chaud de la journée. Très belle journée à tous. 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

Bonjour, bienvenue en ce début de semaine. Nous sommes donc le lundi 12 octobre. C'est parti pour l'éphéméride de cette journée. N'oubliez pas les Wilfried qui sont à l'honneur, c'est leur fête. C'est la journée internationale des fossiles, journée mondiale de la vue également. Dans l'éphéméride de cette journée, pour célébrer la découverte de l'Amérique par Christophe Colomb, le film de Ridley Scott, 1492, faisait une première mondiale le 12 octobre 1992, il y a donc 34 ans, et sortait simultanément dans 5000 salles de cinéma dans tout le monde entier. Allez, on revient avec vos anniversaires de stars aujourd'hui, avec en ce 12 octobre Clémentine Célarier qui fête ses 69 ans, Patrick Bosseau, l'humoriste marseillais, 64 ans, et Hugh Jackman, 58 ans pour lui aujourd'hui. Voilà, excellent début de semaine avec nous en ce lundi 12 octobre.

Bonjour, bienvenue pour les actualités improbables et insolites de cette semaine. C'est parti, à l'université de Bordeaux, qu'a fait un enseignant en plein cours il y a quelques jours. Eh bien, il a regardé des vidéos pour adultes sur son ordinateur. Problème, son écran était relié au vidéoprojecteur. Ce professeur animait une séance de travaux dirigés devant des étudiants de deuxième année. Pendant un temps de travail en autonomie, il a surfé sur des sites pornographiques et son écran était toujours partagé en direct sur le grand tableau de la salle. Toute la classe a vu les images défiler sous ses yeux. L'université a ouvert une enquête interne et a suspendu l'enseignant à titre conservatoire. On poursuit dans le Pas-de-Calais. Quel exploit sportif inédit a eu lieu sur la plage de Sangatte le week-end dernier? Une Française de 67 ans a traversé la Manche à la nage. Salima Bouyad Aga est partie de Douvres en Angleterre en pleine nuit. Elle a nagé pendant près de 15 heures d'affilée, sans combinaison thermique ni palme. Elle devient la femme française la plus âgée à réussir cette traversée historique. Bravo à elle. Enfin, en Charente-Maritime, qu'est-il arrivé lors d'un rendez-vous d'une famille chez le notaire il y a quelques jours? Une cliente a accouché directement dans l'étude notariale. Le couple venait signer l'acte d'achat d'un terrain pour faire construire sa maison. Une sage-femme avait pourtant assuré à la future maman qu'elle avait largement le temps. Sur place, le travail s'était accéléré d'un coup et la femme a perdu les os et a mis son bébé au monde dans les toilettes de l'office en 30 minutes. Et pour fêter cette signature, l'étude a envoyé des fleurs quand même et du champagne aux jeunes parents. Voilà pour l'actualité improbable et insolite de cette semaine. À très vite pour d'autres infos.

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Salut les gourmandes, salut les gourmands, c'est l'heure de la petite recette du week-end. Et aujourd'hui, brochette de queue de lotte, chorizo. Rien que de vous en parler, j'en ai l'eau à la bouche et il vous faudra pour 4 personnes 350 g de queue de lotte, 200 g de chorizo, une gousse d'ail, du persil haché, un jus de citron, 3 cuillères à soupe d'huile d'olive, du sel, du poivre, du piment d'Espelette et des piques en bois. Préparation 15 minutes, cuisson 10 minutes et 1 heure de repos pour la marinade. Pour la marinade, justement, mélangez l'huile d'olive, le jus de citron, l'ail écrasé, le sel, le poivre et le piment d'Espelette. Découpez la queue de lotte en morceaux et faites mariner 1 heure. Pelez le chorizo et coupez-le en rondelles pas trop épaisses. Préparez les brochettes en alternant lotte et chorizo. Faites chauffer la plancha et cuisez les brochettes 5 minutes de chaque côté. Servez-les avec des poivrons grillés à l'huile et une ratatouille tiède montée dans un cerclage. Bon appétit! 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

0: reste à l'écoute, on revient juste après ça.
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0: votre horoscope de ce lundi 12 octobre. Bélier, votre énergie est débordante et très positive pour débuter cette semaine. Taureau, votre signe est sous l'influence de Jupiter, vous êtes doux et romantique. Gémeaux, quel dynamisme, vous serez vivace, prêt à franchir des montagnes. Cancer, vous aurez envie de fuir les problèmes et d'éviter les conflits. Lion, ce lundi est propice aux rencontres professionnelles sérieuses. Vierge, de nouvelles responsabilités pourraient vous être confiées car on a confiance en vous. Balance, vous allez enfin recevoir les réponses attendues pour faire avancer vos projets. Scorpion, une petite déception amicale vous file un petit coup de blues qui devrait rapidement passer. Sagittaire, vous êtes très motivé, votre état d'esprit est positif, vous êtes un vrai soleil. Capricorne, si vous êtes célibataire, c'est le moment d'être à l'écoute des rencontres possibles. Verseau, il ne sera pas difficile pour vous d'aller de l'avant grâce à votre grande confiance en vous. Et Poisson, vous êtes perspicace et audacieux pour mener au bout vos ambitions.
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Good morning music. Goodbye l'ennui. Aujourd'hui, on se remet à jour avec The Plastic Wave et l'anti-barbu à Auto-Tommy. Les premières heures d'un groupe de rock sont très compliquées. Avant même de brancher l'ampli, en croisant les doigts pour qu'il n'explose pas, les membres doivent caler les priorités. S'écharper sur le choix d'un nom déjà déposé par un combo d'électro-flamenco-croate, répartir les rôles selon le matériel disponible, décider qui écrit et qui compose, si tant est que quelqu'un sache écrire et un autre composer, et surtout désigner sans attendre celui qui partira avec les droits d'auteur et celui qui finira en cure de désintox, histoire de gagner un temps précieux lors de l'inévitable split. Rien d'insurmontable, à moins que le groupe en question ne soit iranien, auquel cas les membres doivent en plus prévenir leurs proches que s'ils ne sont pas à l'heure pour dîner, c'est qu'ils sont en train de croupir dans les geôles de la police de la moralité. Mais surtout, ils peuvent encore un peu plus compliquer les choses en ayant une femme au chant. The Plastic Wave a coché toutes les cases avant de se lancer une aventure ubuesque dans un état torsionnaire. Parler de rock underground à Téhéran, c'est comme parler Bon, disons que c'est comme ne pas en parler. Officiellement, ça n'existe pas. Officieusement, à peine plus. Pour sortir un disque ou donner un concert en public en Iran, il faut obtenir l'autorisation du ministère de la Culture et de l'Orientation islamique. C'est relativement simple pour la musique traditionnelle iranienne, beaucoup plus compliqué pour de la musique pop, mais pour du rock, du rap ou du métal, oublie. Et puis, une femme ne peut pas se produire seule en public, sauf devant un parterre exclusivement féminin. Et puis, chanter en anglais, c'est haram, pas le droit, prison. Maral Afsharian est, ou plutôt était, la chanteuse de The Plastic Wave. Dans ce rôle, elle a passé des années à défier un état oppressif et psychorigide, omniprésent dès qu'il s'agit de défendre la morale publique, mais aussi la morale privée, professionnelle, officieuse, extra-officielle, celle de la quatrième dimension, en jouant et chantant dans l'un des rares groupes d'électro-rock de la capitale. En réalité, il n'existe pas de loi qui interdise explicitement le rock. Les autorités n'en ont pas besoin, ils répriment simplement toute tentative de s'affranchir des codes de bonne moralité. La répression est telle que les rares concerts qui se déroulent au 12e sous-sol d'un immeuble de Téhéran sont organisés en secret. Depuis peu, ce sont des mini-raves techno dont le lieu et l'heure sont échangés sous le manteau. Les plus téméraires y boivent de l'alcool et s'embrassent devant les autres, dis donc. Ça permet d'oublier un temps la répression d'un état moyenâgeux et les bombes du trou du cul suprême US. Incompréhensiblement, Maral Afsharian n'a pas eu à lutter que contre les barbus, mais aussi contre ses propres musiciens, tous hommes. Bien qu'à l'origine du groupe, elle a dû se battre contre ses potes d'aventure qui pensaient que seuls eux étaient à même de prendre les décisions. Elle s'est sentie doublement trahie. Petite, elle adorait imiter Madonna devant ses parents. Et puis, elle est passée à autre chose. Elle est devenue fan de rock et de garage, Depeche Mode, Massive Attack, Nine Inch Nails. Avec The Plastic Wave, elle a été invitée par le festival South by Southwest au Texas, l'un des plus importants au monde pour la musique indépendante. Mais, comble de l'ironie, ce sont les US qui leur ont refusé le visa en prétextant un manque d'expérience musicale. Les US, quel pays de tarés. Peu après, elle a fini par fouler le sol de la prison Raji Shah avec Nayed, le clavier du groupe, pendant plusieurs jours. Et puis, ce même Nayed lui a fait un petit dans le dos en la remplaçant par sa sœur. Alors, le groupe s'est séparé en 2010. Candy Gronaz. Aujourd'hui, on ne sait pas grand-chose de Sayed, pas grand-chose non plus de Maral Afsharian. Il semble qu'elle ait vécu un temps aux US où elle a continué une carrière musicale en solo, sans succès aucun. The Plastic Wave reste aujourd'hui un témoignage important de l'underground musical de Téhéran à la fin des années 2000, une musique façonnée par les influences occidentales du rock et de l'électronique, mais surtout par la nécessité de créer, enregistrer et circuler dans un environnement où la liberté de jouer ne va jamais de soi. La chanson du jour, Auto-Tommy, est l'une des rares à être disponible sur YouTube, un curieux témoignage musical en provenance d'un pays moribond, la musique comme on l'aime. Vue sur YouTube, 3150. Durée de la chanson, 4 minutes 35. The Plastic Wave, Auto-Tommy.

0: Tu as aimé Out of Tommy de The Plastic Wave? Alors tu devrais aimer les épisodes sur The Flying Lizards, The Cometeens ou The Essence. Retrouve-les sur ta plateforme de podcast habituelle ou sur www.goodmorningmusic.net. Good Morning Music te retrouve demain pour une nouvelle mise à jour musicale. Sauf le dimanche, gros naze à des lessives en retard et du chablis au frais. En attendant, si tu as des choses à redire sur l'artiste du jour ou simplement envie de parler musique, retrouvons-nous sur le web du podcast www.goodmorningmusic.net.
1: Bonjour, bienvenue en ce début de semaine. Nous sommes donc le lundi 12 octobre. C'est parti pour l'éphéméride de cette journée. N'oubliez pas les Wilfried qui sont à l'honneur, c'est leur fête. C'est la journée internationale des fossiles, journée mondiale de la vue également. Dans l'éphéméride de cette journée, pour célébrer la découverte de l'Amérique par Christophe Colomb, le film de Ridley Scott, 1492, faisait une première mondiale le 12 octobre 1992, il y a donc 34 ans, et sortait simultanément dans 5000 salles de cinéma dans tout le monde entier. Allez, on revient avec vos anniversaires de stars aujourd'hui, avec en ce 12 octobre Clémentine Célarier qui fête ses 69 ans, Patrick Bosseau, l'humoriste marseillais, 64 ans, et Hugh Jackman, 58 ans pour lui aujourd'hui. Voilà, excellent début de semaine avec nous en ce lundi 12 octobre.
2: Bonjour à tous, des nuages et de la pluie sont attendus ce matin sur la façade atlantique de la France, ce lundi 12 octobre. Ailleurs, quelques nuages seront présents, mais le soleil brillera. Les précipitations perdront en intensité dans le courant de l'après-midi. Et côté température, le mercure affichera 12 degrés à Lille, 15 à Montpellier et 17 à Brest. Il fera jusqu'à 18 à Paris, 19 à La Rochelle et 24 à Ajaccio, au plus chaud de la journée. Très belle journée à tous.
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4: Bonjour, Raphaël Glucksmann, largement vainqueur de la primaire à gauche. Le leader de Place République appelle désormais au rassemblement des forces à gauche, mais sans LFI. Raphaël Glucksmann, par ailleurs enfariné hier soir en sortant du bar où il avait fêté sa victoire. Un peu plus tôt dans la soirée, il avait reçu du riz de la part de supporters de Jean-Luc Mélenchon. Jean-Luc Mélenchon qui lui a fait sale comble hier à Clermont-Ferrand devant plus de 10 000 personnes. Sur fond de colère lycéenne, le leader insoumis a notamment fustigé la plateforme Parcoursup qu'il promet d'abroger au plus vite s'il est élu. Du côté des lycées, nouvelle semaine sous tension. La contestation sociale s'étend avec plusieurs organisations syndicales qui souhaitent rejoindre la mobilisation, notamment demain mardi avec une nouvelle journée noire annoncée. La semaine pourrait également s'achever par une nouvelle journée de manifestation ce samedi 17 octobre avec un large appel à une convergence des luttes. Et puis attention, si vous prenez la route ce matin, les routiers annoncent plusieurs blocages sur des péages pour protester contre les prix des carburants. Encore des économies à faire côté santé. Tome départ aujourd'hui de l'examen en commission à l'Assemblée du projet de loi de financement de la sécurité sociale pour 2027. Le plan prévoit 16 milliards d'euros d'efforts. Côté justice, l'ostéopathe Antonino Mercuri est jugé à partir d'aujourd'hui par le tribunal correctionnel de Paris, notamment pour dérive sectaire, abus de faiblesse et pratiques illégales de la médecine. 51 victimes sont concernées. À Paris, c'est le début du mondial de l'auto. Ce matin, Emmanuel Macron va inaugurer cette 91e édition du salon. Le président va notamment se rendre sur les stands de Valeo, Renault et Stellantis et va présider une table ronde consacrée aux véhicules autonomes. Et puis toujours à Paris, on déplore un violent incendie qui a ravagé le fameux marché des Enfants Rouges tôt ce matin. Le feu est maîtrisé, il n'y a pas eu de blessés. La France condamne fermement l'attaque menée par les rebelles houthis contre l'aéroport de Riyad. Ce raid, le plus meurtrier en Arabie Saoudite depuis 10 ans, a fait 12 morts et 309 blessés, dont une ressortissante française. Une nouvelle attaque dimanche a fait 1 mort et 11 blessés. Enfin du football avec l'OM qui a souffert mais qui s'est imposé à 3 ce dimanche. Score final 2-0 en clôture de la 6e journée de Ligue 1. Marseille qui met ainsi fin à une série de 4 défaites d'affilée.
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Gourmands, salut les gourmands. Aujourd'hui, nous allons réaliser des rouleaux de printemps, une entrée bien fraîche pour la saison. Pour deux personnes, il vous faudra 25 g de vermicelle de riz, 2 galettes de riz, une tranche de blanc de poulet, 2 cuillères à café de sauce soja classique, une petite boîte de germes de soja ou du soja frais, c'est bien meilleur, une carotte râpée et de la courgette râpée. Un petit sachet de salade toute prête, 5 feuilles de menthe, 2 crevettes moyennes coupées dans le sens de la longueur et bien évidemment de la sauce nem. Réhydratez les vermicelles de riz dans l'eau fraîche comme indiqué sur le paquet, cuire à la vapeur et découper la tranche de blanc de poulet dans le sens de la longueur en fines lanières de 3 mm environ. Mettre les lanières dans un bol et verser les 2 cuillères à café de sauce soja par-dessus. Faire cuire les vermicelles dans de l'eau bouillante. Lorsqu'ils sont cuits, ne pas les laisser refroidir sinon ils colleront, mais les passer sous un filet d'eau fraîche de manière à les refroidir et à pouvoir les manipuler sans vous brûler. Rassemblez tous les ingrédients à portée de main. Vous aurez besoin d'un plat rempli d'eau tiède, voire chaude, dans laquelle vous pourrez immerger les galettes de riz et d'un plan de travail qui n'adhère pas pour confectionner les rouleaux. Une planche à découper par exemple, pas de sopalin ni de torchon. Immergez une galette de riz dans le plat d'eau chaude, remuez doucement du bout des doigts de façon à sentir lorsqu'elle sera assez souple pour être roulée. Étendez-la sur votre plan de travail, répartissez des feuilles de salade de façon à former un petit rectangle qui s'inscrit dans le cercle de la galette. Laissez de la marge de galette pour pouvoir rouler plus facilement. Il faut placer les crevettes sous la salade de façon à ce qu'elles se retrouvent à la fin sur le dessus du rouleau. Ajoutez ensuite 2 ou 3 feuilles de menthe, les vermicelles de riz, les lanières de poulet égouttées, les germes de soja, la carotte et la courgette râpée. Fermez les rouleaux en tenant compte de l'élasticité de vos galettes. N'hésitez pas à serrer tout en restant prudent au cas où la galette se déchirerait. Repliez les côtés, enveloppez dans le cellophane. Cela aidera à les faire tenir jusqu'à ce qu'ils soient servis. Gardez au frigo au minimum une demi-heure et servez avec un ramequin de sauce nem. Très bon appétit. 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

0: votre horoscope de ce lundi 12 octobre.
1: Bélier, votre énergie est débordante et très positive pour débuter cette semaine.
2: Taureau, votre signe est sous l'influence de Jupiter, vous êtes doux et romantique.
3: Gémeaux, quel dynamisme, vous serez vivace, prêt à franchir des montagnes.
4: Cancer, vous aurez envie de fuir les problèmes et d'éviter les conflits.
5: Lion, ce lundi est propice aux rencontres professionnelles sérieuses.
6: Vierge, de nouvelles responsabilités pourraient vous être confiées car on a confiance en vous.
7: Balance, vous allez enfin recevoir les réponses attendues pour faire avancer vos projets.
8: Scorpion, une petite déception amicale vous file un petit coup de blues qui devrait rapidement passer.
9: Sagittaire, vous êtes très motivé, votre état d'esprit est positif, vous êtes un vrai soleil.
10: Capricorne, si vous êtes célibataire, c'est le moment d'être à l'écoute des rencontres possibles.
11: Verseau, il ne sera pas difficile pour vous d'aller de l'avant grâce à votre grande confiance en vous.
12: Et Poisson, vous êtes perspicace et audacieux pour mener au bout vos ambitions. 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
1: Bonjour, Raphaël Glucksmann, vainqueur de la primaire social-démocrate, annonce qu'il croit à un rassemblement plus large en vue de l'élection présidentielle. Il assure qu'il est en mesure de l'emporter face au Rassemblement national. Il invite par ailleurs l'ancien président socialiste François Hollande à le rejoindre. De son côté, Olivier Faure a pris acte de sa défaite à la primaire et salue une majorité très claire en faveur de Raphaël Glucksmann dès le premier tour. Le défenseur des droits annonce avoir reçu 28 saisines individuelles depuis le début du mouvement lycéen. Vendredi, le ministère de l'Intérieur avait indiqué que 24 enquêtes avaient été ouvertes par l'inspection générale de la police nationale pour des faits commis depuis le début du mouvement. Près de trois quarts, c'est-à-dire 71% des contributions à la plateforme de concertation lancée par le gouvernement pour les lycéens qui prévoient de manifester à nouveau mardi font état de difficultés dans les emplois du temps et la moitié cite des problèmes de bâtiment. Selon un décompte rendu public par Matignon, le gouvernement a recensé à ce stade 76 500 contributions. Près de 20 ans après sa création, l'association Égalité et Réconciliation du polémiste d'extrême droite Alain Soral est visée par une procédure de dissolution. Le ministère de l'Intérieur lui reproche de diffuser des discours antisémites, négationnistes et incitant à la haine entre plusieurs communautés. La mythique Deux Chevaux fait son grand retour. Citroën a dévoilé en effet un prototype qui reprend les lignes emblématiques de la Deuche avec une ambition, proposer une voiture simple, abordable et 100% électrique à un tarif autour de 15 000 euros. Une renaissance attendue en 2028. C'est la fin de ce flash, une très bonne journée à notre écoute.
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Bonjour à tous, des nuages et de la pluie sont attendus ce matin sur la façade atlantique de la France ce lundi 12 octobre. Ailleurs, quelques nuages seront présents mais le soleil brillera. Les précipitations perdront en intensité dans le courant de l'après-midi. Et côté température, le mercure affichera 12 degrés à Lille, 15 à Montpellier et 17 à Brest. Il fera jusqu'à 18 à Paris, 19 à La Rochelle et 24 à Ajaccio au plus chaud de la journée.

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1: Bonjour, bienvenue en ce début de semaine. Nous sommes donc le lundi 12 octobre. C'est parti pour l'éphéméride de cette journée. N'oubliez pas les Wilfried qui sont à l'honneur, c'est leur fête. C'est la journée internationale des fossiles, journée mondiale de la vue également. Dans l'éphéméride de cette journée, pour célébrer la découverte de l'Amérique par Christophe Colomb, le film de Ridley Scott, 1492, faisait une première mondiale le 12 octobre 1992, il y a donc 34 ans, et sortait simultanément dans 5000 salles de cinéma dans tout le monde entier. Allez, on revient avec vos anniversaires de stars aujourd'hui, avec en ce 12 octobre, Clémentine Célarier qui fête ses 69 ans, Patrick Bosseau, l'humoriste marseillais, 64 ans, et Hugh Jackman, 58 ans pour lui aujourd'hui. Voilà, excellent début de semaine avec nous en ce lundi 12 octobre.

Bonjour, bienvenue pour les actualités improbables et insolites de cette semaine. C'est parti, à l'université de Bordeaux, qu'a fait un enseignant en plein cours il y a quelques jours. Eh bien, il a regardé des vidéos pour adultes sur son ordinateur. Problème, son écran était relié au vidéoprojecteur. Ce professeur animait une séance de travaux dirigés devant des étudiants de deuxième année. Pendant un temps de travail en autonomie, il a surfé sur des sites pornographiques et son écran était toujours partagé en direct sur le grand tableau de la salle. Toute la classe a vu les images défiler sous ses yeux. L'université a ouvert une enquête interne et a suspendu l'enseignant à titre conservatoire. On poursuit dans le Pas-de-Calais. Quel exploit sportif inédit a eu lieu sur la plage de Sangatte le week-end dernier? Et une Française de 67 ans a traversé la Manche à la nage. Salima Boyad Aga est partie de Douvres en Angleterre en pleine nuit. Elle a nagé pendant près de 15 heures d'affilée sans combinaison thermique ni palme. Elle devient la femme française la plus âgée à réussir cette traversée historique. Bravo à elle. Enfin, en Charente-Maritime, qu'est-il arrivé lors d'un rendez-vous d'une famille chez le notaire il y a quelques jours? Eh bien, une cliente a accouché directement dans l'étude notariale. Le couple venait signer l'acte d'achat d'un terrain pour faire construire sa maison. Une sage-femme avait pourtant assuré à la future maman qu'elle avait largement le temps. Sur place, le travail s'était accéléré d'un coup et la femme a perdu les os et a mis son bébé au monde dans les toilettes de l'office en 30 minutes. Et pour fêter cette signature, l'étude a envoyé des fleurs quand même et du champagne aux jeunes parents. Voilà pour l'actualité improbable et insolite de cette semaine. À très vite pour d'autres infos.

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4: Bonjour, la gauche tient son candidat à la présidentielle de 2027. Raphaël Glucksmann est le grand vainqueur de la primaire socialiste. Le leader de Place Publique a déjà été la cible d'un enfarineur hier soir en sortant du bar où il avait fêté sa victoire. Un peu plus tôt dans la soirée, il avait reçu du riz de la part de supporters de Jean-Luc Mélenchon. Le leader de la France insoumise qui lui a fait sale comble hier à Clermont-Ferrand devant plus de 10 000 personnes. Sur fond de colère lycéenne, Jean-Luc Mélenchon a notamment fustigé la plateforme Parcoursup qu'il promet d'abroger au plus vite s'il est élu. Du côté des lycées, nouvelle semaine sous tension. La contestation sociale s'étend avec plusieurs organisations syndicales qui souhaitent rejoindre le mouvement demain. La semaine pourrait aussi s'achever par une nouvelle journée de manifestation ce samedi 17 octobre. En attendant, Édouard Geffray se rendra cet après-midi dans l'Académie de Lille. Le ministre de l'Éducation nationale n'a pas convaincu jeudi dernier en annonçant le déploiement imminent de 3000 professeurs remplaçants. Et puis attention, si vous prenez la route ce matin, les routiers ont commencé leur mobilisation tôt avec plusieurs péages qui sont bloqués pour dénoncer la hausse du prix des carburants, notamment du côté de l'A7. Encore des économies à faire côté santé. Top départ pour l'examen en commission à l'Assemblée du projet de loi de financement de la sécurité sociale pour 2027. Le plan prévoit 16 milliards d'euros d'économies. Côté justice, l'ostéopathe Antonino Mercuri est jugé aujourd'hui par le tribunal correctionnel de Paris, notamment pour dérive sectaire, abus de faiblesse et pratiques illégales de la médecine. 51 victimes sont concernées. Et puis à Paris, c'est le début du mondial de l'auto. Emmanuel Macron va inaugurer cette 91e édition. Le président va se rendre notamment sur les stands des constructeurs français Renault et Stellantis. Toujours à Paris, un violent incendie a ravagé le fameux marché des Enfants Rouges. Il n'y a aucune victime à déplorer selon la préfecture et les opérations d'extinction se poursuivent. À l'international, la France condamne fermement l'attaque menée par les rebelles houthis contre l'aéroport du Riyad. Ce raid le plus meurtrier en Arabie Saoudite depuis 10 ans a fait 12 morts et 309 blessés, dont une ressortissante française. Une nouvelle attaque dimanche a fait 1 mort et 11 blessés. En fin du sport et du football, avec Marseille qui met fin à 4 défaites d'affilée en s'imposant 2-0 à 3 en clôture de la 6e journée de Ligue 1.
5: Bonjour à toutes et à tous, on débute avec du football et l'OM se donne un peu d'air au classement après la reprise de la Ligue 1 ce week-end. Les Marseillais sont allés s'imposer à 3-2-0 hier soir en clôture de la 6e journée après 3 semaines de trêve internationale. Amin Harit à la 50e et Iman Abdelli à la 98e sur pénalty ont permis à l'OM de sortir de la zone rouge et de s'emparer de la 13e place à 2 points de 3 justement devenus première relégable. Mais il faudra repasser pour convaincre car les Marseillais ont monopolisé le ballon, mais ils ont concédé 2 fois plus de tirs qu'ils n'en ont fait à l'adversaire. Et parmi les autres résultats hier, notez la victoire de Nice 2-1 sur Strasbourg.

0: Strasbourg. Le large succès de Rennes en trompe-l'œil puisque les Bretons se sont imposés 4-1 face à Auxerre avec 2 buts inscrits dans les arrêts de jeu de la seconde période. Et à l'étranger, Manchester City s'est imposé 3-0 à Liverpool, notamment grâce à un but magnifique de Ryan Cherki. Notez que les Citizens accueillent le PSG mercredi soir pour la 2e journée de phase de Ligue des Champions. Le premier monument pour Paul Sexas, la toute nouvelle coqueluche du cyclisme français, a remporté le Tour de Lombardie samedi dans le nord de l'Italie. Le Lyonnais qui va désormais se pencher sur son avenir, car s'il sait qu'il évoluera au sein de l'équipe Decathlon CMA-CGM la saison prochaine, la suite de sa carrière, elle, va certainement faire l'objet de nombreuses tractations à faire à suivre. En rugby, le Stade Toulousain a remporté le match de clôture de la 6e journée de Top 14 hier soir face à Bayonne, succès 45-34 à Ernest Vallon. Malgré une très belle prestation des joueurs de l'Aviron bayonnais, ils ont tout de même craqué en fin de match au classement. Toulouse est en tête avec 2 points d'avance sur Pau et 5 sur Bordeaux 3e. Castres et Vannes ferment la marche. Et puis en F1, Max Verstappen a remporté le Grand Prix de Singapour, seule course qui se refusait à lui depuis 11 ans. Le monégasque Charles Leclerc est 2e. La 3e place pour le leader du classement général des pilotes, Kim Antonelli, et le jeune italien qui pourra même décrocher le titre de champion du monde dès la prochaine course à Austin le 25 octobre prochain. Voilà, c'est la fin de ce flash. Très belle journée de sport.
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Salut les gourmands, salut les gourmandes, c'est l'heure de la petite recette du jour. Aujourd'hui, je vous propose un bœuf stroganoff. Temps de préparation, temps de cuisson, 30 minutes. En ingrédients, il vous faudra 500 g de bœuf à mijoter, 30 g de beurre, un oignon, 100 g de champignons de Paris, du paprika, une cuillère à soupe de concentré de tomate, 5 cl de vin blanc, 4 cuillères à soupe de crème fraîche, une cuillère à café de moutarde. Couper la viande en fines lamelles, faire chauffer le beurre à feu vif et y faire revenir l'oignon émincé et les champignons de Paris. Ajoutez la viande et parsemez de paprika salé et poivré. Ajoutez le concentré de tomate dilué dans le vin blanc, faire mijoter 10 minutes et ajoutez la crème et la moutarde. Laissez cuire 5 minutes. Bon appétit! 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

Votre horoscope de ce lundi 12 octobre, Bélier, votre énergie est débordante et très positive pour débuter cette semaine. Taureau, votre signe est sous l'influence de Jupiter, vous êtes doux et romantique. Gémeaux, quel dynamisme, vous serez vivace, prêt à franchir des montagnes. Cancer, vous aurez envie de fuir les problèmes et d'éviter les conflits. Lion, ce lundi est propice aux rencontres professionnelles sérieuses. Vierge, de nouvelles responsabilités pourraient vous être confiées car on a confiance en vous. Balance, vous allez enfin recevoir les réponses attendues pour faire avancer vos projets. Scorpion, une petite déception amicale vous file un petit coup de blues qui devrait rapidement passer. Sagittaire, vous êtes très motivé, votre état d'esprit est positif, vous êtes un vrai soleil. Capricorne, si vous êtes célibataire, c'est le moment d'être à l'écoute des rencontres possibles. Verseau, il ne sera pas difficile pour vous d'aller de l'avant grâce à votre grande confiance en vous. Et Poisson, vous êtes perspicace et audacieux pour mener au bout vos ambitions.

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1: Bonjour, Raphaël Glucksmann, vainqueur de la primaire social-démocrate, annonce qu'il croit à un rassemblement plus large en vue de l'élection présidentielle. Il assure qu'il est en mesure de l'emporter face au Rassemblement national. Il invite par ailleurs l'ancien président socialiste François Hollande à le rejoindre. De son côté, Olivier Faure a pris acte de sa défaite à la primaire et salue une majorité très claire en faveur de Raphaël Glucksmann dès le premier tour. Le défenseur des droits annonce avoir reçu 28 saisines individuelles depuis le début du mouvement lycéen. Vendredi, le ministère de l'Intérieur avait indiqué que 24 enquêtes avaient été ouvertes par l'inspection générale de la police nationale pour des faits commis depuis le début du mouvement. Près de trois quarts, c'est-à-dire 71% des contributions à la plateforme de concertation lancée par le gouvernement pour les lycéens qui prévoit de manifester à nouveau mardi font état de difficultés dans les emplois du temps et la moitié cite des problèmes de bâtiment selon un décompte rendu public par Matignon. Le gouvernement a recensé à ce stade 76 500 contributions. Près de 20 ans après sa création, l'association Égalité et Réconciliation du polémiste d'extrême droite Alain Soral est visée par une procédure de dissolution. Le ministère de l'Intérieur lui reproche de diffuser des discours antisémites, négationnistes et incitant à la haine entre plusieurs communautés. La mythique Deux Chevaux fait son grand retour. Citroën a dévoilé en effet un prototype qui reprend les lignes emblématiques de la Deux avec une ambition, proposer une voiture simple, abordable et 100% électrique à un tarif autour de 15 000 euros. Une renaissance attendue en 2028. C'est la fin de ce flash, une très bonne journée à notre écoute.
2: Bonjour à tous, des nuages et de la pluie sont attendus ce matin sur la façade atlantique de la France ce lundi 12 octobre. Ailleurs, quelques nuages seront présents mais le soleil brillera. Les précipitations perdront en intensité dans le courant de l'après-midi. Et côté température, le mercure affichera 12 degrés à Lille, 15 à Montpellier et 17 à Brest. Il fera jusqu'à 18 à Paris, 19 à La Rochelle et 24 à Ajaccio au plus chaud de la journée. Très belle journée à tous.
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Bonjour, bienvenue en ce début de semaine. Nous sommes donc le lundi 12 octobre. C'est parti pour l'éphéméride de cette journée. N'oubliez pas les Wilfried qui sont à l'honneur, c'est leur fête. C'est la journée internationale des fossiles, journée mondiale de la vue également. Dans l'éphéméride de cette journée, pour célébrer la découverte de l'Amérique par Christophe Colomb, le film de Ridley Scott, 1492, faisait une première mondiale le 12 octobre 1992, il y a donc 34 ans, et sortait simultanément dans 5000 salles de cinéma dans tout le monde entier. Allez, on revient avec vos anniversaires de stars aujourd'hui, avec en ce 12 octobre Clémentine Célarier qui fête ses 69 ans, Patrick Bosseau, l'humoriste marseillais, 64 ans, et Hugh Jackman, 58 ans pour lui aujourd'hui. Voilà, excellent début de semaine avec nous en ce lundi 12 octobre.

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3: Bonjour, la gauche tient son candidat à la présidentielle de 2027. Raphaël Glucksmann est le grand vainqueur de la primaire socialiste. Le leader de Place Publique a déjà été la cible d'un enfarineur hier soir en sortant du bar où il avait fêté sa victoire. Un peu plus tôt dans la soirée, il avait reçu du riz de la part de supporters de Jean-Luc Mélenchon. Le leader de la France insoumise qui lui a fait sale comble hier à Clermont-Ferrand devant plus de 10 000 personnes. Sur fond de colère lycéenne, Jean-Luc Mélenchon a notamment fustigé la plateforme Parcoursup qu'il promet d'abroger au plus vite s'il est élu. Du côté des lycées, nouvelle semaine sous tension. La contestation sociale s'étend avec plusieurs organisations syndicales qui souhaitent rejoindre le mouvement demain. La semaine pourrait aussi s'achever par une nouvelle journée de manifestation ce samedi 17 octobre. En attendant, Édouard Geffray se rendra cet après-midi dans l'Académie de Lille. Le ministre de l'Éducation nationale n'a pas convaincu jeudi dernier en annonçant le déploiement imminent de 3000 professeurs remplaçants. Et puis attention, si vous prenez la route ce matin, les routiers ont commencé leur mobilisation tôt avec plusieurs péages qui sont bloqués pour dénoncer la hausse du prix des carburants, notamment du côté de l'A7. Encore des économies à faire côté santé. Top départ pour l'examen en commission à l'Assemblée du projet de loi de financement de la Sécurité sociale pour 2027. Le plan prévoit 16 milliards d'euros d'économies. Côté justice, l'ostéopathe Antonino Mercuri est jugé aujourd'hui par le tribunal correctionnel de Paris, notamment pour dérives sectaires, abus de faiblesse et pratiques illégales de la médecine. 51 victimes sont concernées. Et puis à Paris, c'est le début du mondial de l'auto. Emmanuel Macron va inaugurer cette 91e édition. Le président va se rendre notamment sur les stands des constructeurs français Renault et Stellantis. Toujours à Paris, un violent incendie a ravagé le fameux marché des enfants rouges. Il n'y a aucune victime à déplorer selon la préfecture et les opérations d'extinction se poursuivent. À l'international, la France condamne fermement l'attaque menée par les rebelles houthis contre l'aéroport du Riyad. Ce raid le plus meurtrier en Arabie Saoudite depuis 10 ans a fait 12 morts et 309 blessés, dont une ressortissante française. Une nouvelle attaque dimanche a fait un mort et 11 blessés. Enfin du sport et du football avec Marseille qui met fin à 4 défaites d'affilée en s'imposant 2-0 à 3 en clôture de la 6e journée de Ligue 1.
4: Bonjour à toutes et à tous. On débute avec du football et l'OM se donne un peu d'air au classement après la reprise de la Ligue 1 ce week-end. Les Marseillais sont allés s'imposer à 3-2-0 hier soir en clôture de la 6e journée après 3 semaines de trêve internationale. Amine Harit à la 50e et Iman Abdelli à la 98e sur pénalty ont permis à l'OM de sortir de la zone rouge et de s'emparer de la 13e place à 2 points de 3 justement devenus première relégable. Mais il faudra repasser pour convaincre car les Marseillais ont monopolisé le ballon, mais ils ont concédé 2 fois plus de tirs qu'ils n'en ont fait à l'adversaire. Et parmi les autres résultats hier, notez la victoire de Nice 2-1 sur Strasbourg, le large succès de Rennes en trompe-l'œil puisque les Bretons se sont imposés 4-1 face à Auxerre avec 2 buts inscrits dans les arrêts de jeu de la seconde période. Et à l'étranger, Manchester City s'est imposé 3-0 à Liverpool, notamment grâce à un but magnifique de Ryan Cherki. Notez que les Citizens accueillent le PSG mercredi soir pour la 2e journée de phase de Ligue des Champions. Le premier monument pour Paul Sexas, la toute nouvelle coqueluche du cyclisme français a remporté le Tour de Lombardie samedi dans le nord de l'Italie. Le Lyonnais qui va désormais se pencher sur son avenir car s'il sait qu'il évoluera au sein de l'équipe Decathlon CMA-CGM la saison prochaine, la suite de sa carrière, elle, va certainement faire l'objet de nombreuses tractations à faire à suivre. En rugby, le Stade Toulousain a remporté le match de clôture de la 6e journée de Top 14 hier soir face à Bayonne, succès 45-34 à Ernest Vallon. Malgré une très belle prestation des joueurs de l'Aviron bayonnais, et ils ont tout de même craqué en fin de match au classement. Toulouse est en tête avec 2 points d'avance sur Pau et 5 sur Bordeaux. 3e, Castres et Vannes ferment la marche. Et puis en F1, Max Verstappen a remporté le Grand Prix de Singapour, seule course qui se refusait à lui depuis 11 ans. Le monégasque Charles Leclerc est 2e, la 3e place pour le leader du classement général.

0: Kim Antonelli, c'est le jeune Italien qui pourra même décrocher le titre de champion du monde dès la prochaine course à Austin le 25 octobre prochain. Voilà, c'est la fin de ce flash. Très belle journée de sport.
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1: Bonjour à tous et tout d'abord ce drame à Aubagne. Ce matin dans les Bouches-du-Rhône, un collégien de 14 ans a tiré sur le proviseur et une enseignante de son établissement, le collège La Canale. Ils ont tous les deux été blessés. Martine Vassal, la présidente du conseil départemental, parle d'une arme cachée dans un écu à guitare et d'une volonté de tirer sur un maximum de professeurs. Alors que le mouvement doit reprendre demain dans les grandes villes, de nombreux lycées sont bloqués depuis ce matin, comme le lycée Cézanne à Marseille. Les lycéens se sont ensuite rassemblés devant le commissariat de la ville pour réclamer la remise en liberté de leurs camarades interpellés pendant les blocages. À Paris, l'incendie du marché des Enfants Rouges dans le 3e arrondissement est éteint. Le pire a pu être évité. Il n'y a eu aucune contamination aux immeubles voisins, alors que le marché est niché entre des immeubles de 6 étages. Les pompiers restent vigilants. Ils redoutent un effondrement des locaux. Raphaël Glucksmann a remporté la primaire à gauche dès le premier tour avec plus de 66% des voix. Il devance nettement le patron du Parti Socialiste, Olivier Faure, relégué à 14%. Raphaël Glucksmann appelle désormais au rassemblement des forces de gauche hors LFI et il tend la main à François Hollande. Jean-Luc Mélenchon lui a fait sale comble hier à Clermont-Ferrand devant plus de 10 000 personnes. Sur fond de colère lycéenne, le leader insoumis a notamment fustigé la plateforme Parcoursup qu'il promet d'abroger au plus vite s'il est élu. Le prix de référence du gaz augmentera de 6,6% au 1er novembre, selon la Commission de régulation de l'énergie ce matin. Une cyberattaque touche actuellement les installations frigorifiques de plusieurs enseignes de grande distribution française, dont les magasins U, selon son PDG Dominique Schelcher sur X. Sport et football, l'OM a souffert, mais s'est finalement imposé à 3 dimanche soir, 2-0 en clôture de la 6e journée de Ligue 1. Un peu avant, Rennes s'est imposé 4-1 face à l'AJ Auxerre. Victoire également de Nice à domicile face à Strasbourg, 2-1.
2: Bonjour à toutes et à tous, on débute avec du football et l'OM se donne un peu d'air au classement après la reprise de la Ligue 1 ce week-end. Les Marseillais sont allés s'imposer à 3-2-0 hier soir en clôture de la 6e journée après 3 semaines de trêve internationale. Amin Harit à la 50e et Iman Abdelli à la 98e sur pénalty ont permis à l'OM de sortir de la zone rouge et de s'emparer de la 13e place à 2 points de 3 justement devenus première relégable. Mais il faudra repasser pour convaincre car les Marseillais ont monopolisé le ballon, mais ils ont concédé 2 fois plus de tirs qu'ils n'en ont fait à l'adversaire. Et parmi les autres résultats hier, notez la victoire de Nice 2-1 sur Strasbourg, le large succès de Rennes en trompe-l'œil puisque les Bretons se sont imposés 4-1 face à Auxerre avec 2 buts inscrits dans les arrêts de jeu de la seconde période. Et à l'étranger, Manchester City s'est imposé 3-0 à Liverpool, notamment grâce à un but magnifique de Ryan Cherki. Notez que les Citizens accueillent le PSG mercredi soir pour la 2e journée de phase de Ligue des Champions. Le premier monument pour Paul Sexas, la toute nouvelle coqueluche du cyclisme français a remporté le Tour de Lombardie samedi dans le nord de l'Italie. Le Lyonnais qui va désormais se pencher sur son avenir car s'il sait qu'il évoluera au sein de l'équipe Decathlon CMA-CGM la saison prochaine, la suite de sa carrière, elle, va certainement faire l'objet de nombreuses tractations à faire à suivre. En rugby, le Stade Toulousain a remporté le match de clôture de la 6e journée de Top 14 hier soir face à Bayonne, succès 45-34 à Ernest Vallon. Malgré une très belle prestation des joueurs de l'Aviron bayonnais, ils ont tout de même craqué en fin de match au classement. Toulouse est en tête avec 2 points d'avance sur Pau et 5 sur Bordeaux 3e. Castres et Vannes ferment la marche. Et puis en F1, Max Verstappen a remporté le Grand Prix de Singapour, seule course qui se refusait à lui depuis 11 ans. Le monégasque Charles Leclerc est 2e. La 3e place pour le leader du classement général des pilotes, Kim Antonelli, et le jeune Italien qui pourra même décrocher le titre de champion du monde dès la prochaine course à Austin le 25 octobre prochain. Voilà, c'est la fin de ce flash. Très belle journée de sport.
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0: Essonne, un collégien de 14 ans a tiré sur le proviseur et une enseignante de son établissement, le collège La Canale. Ils ont tous les deux été blessés. Martine Vassal, la présidente du conseil départemental, parle d'une arme cachée dans un écu à guitare et d'une volonté de tirer sur un maximum de professeurs. Alors que le mouvement doit reprendre demain, dans les grandes villes, de nombreux lycées sont bloqués depuis ce matin, comme le lycée Cézanne à Marseille. Les lycéens se sont ensuite rassemblés devant le commissariat de la ville pour réclamer la remise en liberté de leurs camarades interpellés pendant les blocages. À Paris, l'incendie du marché des Enfants Rouges dans le 3e arrondissement est éteint. Le pire a pu être évité. Il n'y a eu aucune contamination aux immeubles voisins, alors que le marché est niché entre des immeubles de 6 étages. Les pompiers restent vigilants. Ils redoutent un effondrement des locaux. Raphaël Glucksmann a remporté la primaire à gauche dès le premier tour avec plus de 66% des voix. Il devançait nettement le patron du Parti Socialiste, Olivier Faure, relégué à 14%. Raphaël Glucksmann appelle désormais au rassemblement des forces de gauche hors LFI et il tend la main à François Hollande. Jean-Luc Mélenchon lui a fait sale comble hier à Clermont-Ferrand devant plus de 10 000 personnes. Sur fond de colère lycéenne, le leader insoumis a notamment fustigé la plateforme Parcoursup qu'il promet d'abroger au plus vite s'il est élu. Le prix de référence du gaz augmentera de 6,6% au 1er novembre, selon la Commission de régulation de l'énergie ce matin. Une cyberattaque touche actuellement les installations frigorifiques de plusieurs enseignes de grande distribution française, dont les magasins U, selon son PDG Dominique Schelcher sur X. Sport et football, l'OM a souffert, mais s'est finalement imposé à 3 dimanche soir, 2-0 en clôture de la 6e journée de Ligue 1. Un peu avant, Rennes s'est imposé 4-1 face à l'AJ Auxerre. Victoire également de Nice à domicile face à Strasbourg, 2-1.
1: Bonjour à toutes et à tous, on débute avec du football et l'OM se donne un peu d'air au classement après la reprise de la Ligue 1 ce week-end. Les Marseillais sont allés s'imposer à 3-2-0 hier soir en clôture de la 6e journée après 3 semaines de trêve internationale. Amine Harit à la 50e et Iman Abdelli à la 98e sur pénalty ont permis à l'OM de sortir de la zone rouge et de s'emparer de la 13e place à 2 points de 3 justement devenus première relégable. Mais il faudra repasser pour convaincre car les Marseillais ont monopolisé le ballon, mais ils ont concédé 2 fois plus de tirs qu'ils n'en ont fait à l'adversaire. Et parmi les autres résultats hier, notez la victoire de Nice 2-1 sur Strasbourg, le large succès de Rennes en trompe-l'œil puisque les Bretons se sont imposés 4-1 face à Auxerre avec 2 buts inscrits dans les arrêts de jeu de la seconde période. Et à l'étranger, Manchester City s'est imposé 3-0 à Liverpool, notamment grâce à un but magnifique de Ryan Cherki. Notez que les Citizens accueillent le PSG mercredi soir pour la 2e journée de phase de Ligue des Champions. Le premier monument pour Paul Sexas, la toute nouvelle coqueluche du cyclisme français, a remporté le Tour de Lombardie samedi dans le nord de l'Italie. Le Lyonnais qui va désormais se pencher sur son avenir car s'il sait qu'il évoluera au sein de l'équipe Decathlon CMA-CGM la saison prochaine, la suite de sa carrière, elle, va certainement faire l'objet de nombreuses tractations à faire à suivre. En rugby, le Stade Toulousain a remporté le match de clôture de la 6e journée de Top 14 hier soir face à Bayonne, succès 45-34 à Ernest Vallon. Malgré une très belle prestation des joueurs de l'Aviron bayonnais, ils ont tout de même craqué en fin de match au classement. Toulouse est en tête avec 2 points d'avance sur Pau et 5 sur Bordeaux 3e. Castres et Vannes ferment la marche. Et puis en F1, Max Verstappen a remporté le Grand Prix de Singapour, seule course qui se refusait à lui depuis 11 ans. Le monégasque Charles Leclerc est 2e. La 3e place pour le leader du classement général des pilotes, Kim Antonelli, et le jeune italien qui pourrait même décrocher le titre de champion du monde dès la prochaine course à Austin le 25 octobre prochain. Voilà, c'est la fin de ce flash. Très belle journée de sport.
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2: Il est 16h.
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Bonjour, excellent début de semaine, voici votre soirée télé pour ce lundi 12 octobre avec Cat's Eyes ce soir sur TF1, votre série à partir de 21h10. Un soupçon, votre série sur France 2 avec 2 épisodes. Apollo Has Fallen, votre série événement de cette rentrée sur Canal+. Le Monde de Jamy, c'est sur France 5. Réchauffement climatique, nos routes vont-elles tenir? C'est la question posée ce soir dans l'émission. Et puis enfin, L'Amour est dans le pré continue, la 21e saison des agriculteurs célibataires. Bonne soirée télé, excellent début de semaine.

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1: Il est 19h.

Bonjour, excellent début de semaine. Voici votre soirée télé pour ce lundi 12 octobre avec Cat's Eyes ce soir sur TF1, votre série à partir de 21h10. Un soupçon, votre série sur France 2 avec 2 épisodes. Apollo Has Fallen, votre série événement de cette rentrée sur Canal+. Le monde de Jamy, c'est sur France 5. Réchauffement climatique, nos routes vont-elles tenir? C'est la question posée ce soir dans l'émission. Et puis enfin, l'amour est dans le pré continue, la 21e saison des agriculteurs célibataires. Bonne soirée télé, excellent début de semaine.

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1: Bonsoir à tous. Les deux parents du suspect de 14 ans impliqués dans les tirs survenus au collège Joseph Lacanal à Aubagne ont été placés en garde à vue. Plusieurs armes ont été découvertes au domicile familial lors des perquisitions. Les tirs ont blessé trois personnes, dont le principal et une professeure, mais leurs jours ne sont pas en danger. Les lycéens, eux, ont poursuivi leur mobilisation avant une cinquième journée d'action prévue demain. Emmanuel Macron a appelé au calme, mais au moins 8 personnels de l'éducation ont été blessés ce matin. Le gouvernement, quant à lui, a annoncé le début du déploiement de 3000 professeurs remplaçants dans les lycées les plus touchés par la mobilisation. En politique, Raphaël Glucksmann a remporté hier la primaire de la gauche social-démocrate avec 66% des voix. Il appelle socialistes et écologistes à s'unir, mais exclut toute alliance avec la France insoumise. Et l'aide de 100 euros destinée aux travailleurs grands rouleurs est reconduite et élargie. Les premiers versements débuteront le 16 octobre prochain. Les autres automobilistes éligibles pourront en faire la demande à partir du 22 octobre sous condition de revenus. Quant au PDG de Total Energy, il a annoncé une baisse de 8 à 12 centimes par litre de diesel grâce à la libération des stocks stratégiques. Le prix devrait ainsi atteindre entre 2,13 € et 2,17 € le litre dans les stations du groupe, sans modification du plafond actuel fixé à 2,25 €. Mauvaise nouvelle, en revanche, pour le prix du gaz qui augmentera lui de 6,6% au 1er novembre. Cette hausse représentera environ 12 € supplémentaires sur la facture mensuelle des abonnés concernés. Et puis une cyberattaque a perturbé les installations frigorifiques d'Intermarché, de Système U ou encore d'Édouard Leclerc. Des produits ont dû être jetés avec des pertes estimées à plusieurs millions d'euros. Côté sport en tennis, Arthur Fils a été éliminé dès le deuxième tour du Master de Shanghai, battu en 2-7 par Botic 7-5-6-4. Et puis en cyclisme, après un monument et une saison remarquable, Paul Sexa s'est très convoité avec notamment Visma, Lisebike et UAE Emirates sur le coup.

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